Lyon par Dieu ici, Lyon par Dieu, Lyon par Dieu ici, Lyon par Dieu, 2 minutes d'arrêt. Correspondance pour Vienne, le péage de Roussillon, Valence, Montélimar, Avignon, départ 22h17, voté. Correspondance pour Vienne.